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York, un truc comme ça. Genre ils adoreraient trop là-bas. Genre je m'éclaterais de ouf, tu vois. Je pourrais faire plein de choses, genre du dessin, de la musique, fumer des cigarettes.

bien se partir de cette campagne de merde. Le respect des anciens, mais ça.

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Il suffit de quelques bouchées de cette plante euphorisante pour qu'il tombe sous son emprise. Pour les chats, cette plante est peut-être une drogue récréative, mais elle est totalement inoffensive. Évidemment, il y en a toujours qui abusent.

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Ok. Lyon, les nuits sonores, ça va comment? Est-ce que tu connais le duo qui est devant toi là? Tu connais Bœuf et Brocoli? T'aimes le bœuf et le brocoli ou pas? Big up Satrial, combo sound system, t'as déjà vu un sound system dans une cave à vin ou quoi?

Yeah. Il sonore, c'est le dernier soir. Qu'est-ce que tu dis à tes deux local heroes, Buff et Brocoli, s'il te plaît? Big up Satrial, le Big Bad Combo Sound System, regarde ça. C'est beau. Et big up Lucas à Lille Radio, merci à toi pour ces 3 jours de teuf. Nuit sonore, aïe aïe aïe.

Et tu sais, il faut faire un big up à la radio locale lyonnaise. Elle s'appelle Lille. Là, tu vois, devant, je vois mon petit Jonathan qui a fait des émissions de ouf en parlant de son père, du M-Bass que j'ai découvert. Il y a plein d'artistes qui sont passés pendant 3 jours, des internationaux. Hier, j'ai vu DJ Travella from Tanzanie qui joue devant des millions de personnes. Je l'ai vu hier avec mon fils, c'était magnifique. Promotionne ta radio locale. Lille Radio, L-Y, Lille, tu connais.

t'en parler un peu. Fais-moi aussi un maximum de bordel pour ce sound system. C'est combo, c'est lyonnais, c'est d'ici. Comme on dit, homemade. Homemade, ça veut dire fait chez soi, à la maison. C'est du fait maison chez nous, les gars, Joe. Et oubliez pas,

combo. On a parlé d'Ile Radio, mais est-ce qu'on va parler de cette cave à vin là, dans laquelle on peut rentrer sans le système? Satrial, s'il te plaît. On a connu Rigo, on a connu Max, et il y a Julia la patronne. Big up patronne. Et pour toute l'équipe avec elle. Et tous les patrons qui ont récupéré cette épicerie, à l'époque c'était chez Yaya. Et chez Yaya il se passait des trucs. Ok, ça, on dit pas plus, on dit pas plus. Si un jour on m'avait dit que ça deviendrait... Big up tout le monde.

que c'est un problème de jouer ses morceaux préférés ou pas? Parce qu'on dirait pas avec ma tête de bab tout fragile. Mais moi je big up Kingston, Jamaica, c'est là où j'ai découvert la musique et ça restera gravé même quand je joue d'électronique ou tout ce que tu veux.

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1: De toute façon, faut toujours que je fasse une couille. Désolé, Buff et Bocoli, dernier morceau, tu vois. Je me le suis fait à moi-même.

0: Et on l'a trop écouté, désolé. Est-ce que vous êtes prêts à aller encore plus vite que ça ou pas? Ouais, vous êtes prêts à aller encore plus vite que ça? Ok, c'est parti. On est ragamuffin ou pas? On est ragamuffin ou pas?
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0: Radio.
1: Bon, ça fait longtemps que j'ai pas branché mon micro. Il est tout poussiéreux. J'ai perdu les notes que j'avais écrites pour l'intro de cet épisode. Mais bon, voilà. Qu'est-ce que je faisais ces derniers temps? Je sais même pas. Je disais à tout le monde que j'hibernais, je crois. Que j'étais un ermite et j'ai l'impression que c'est un peu des mots que j'utilise à tout va quand ça va pas trop et que j'ai la flemme d'expliquer. Mais bon, maintenant ça va mieux et me voilà. Et je crois que j'ai besoin de parler à quelqu'un maintenant. Salut!
2: Coucou Maya!
1: Ça va?
2: Ça fait tellement longtemps, oui, ça va et toi?
1: Oui, punaise. Grave, enfin, oui, grave.
2: Je pense que la dernière fois qu'on s'est parlé, c'est quand t'es venue à Paris, il y a, je sais pas, en 2025, quoi.
1: Ah oui, c'est vrai, en plus.
2: Bah oui, meuf. Et qu'est-ce qu'on s'est pas raconté? Toi, t'es toujours avec ton petit mec?
1: Non, retournement de situation, il était nul.
2: Oh my god, non.
1: Ouais, il était nul. Je peux te faire un petit florilège de ses nulleries.
2: Ah, vas-y.
1: Par exemple, on commence par du soft mais marrant. C'est moins terrible que mon ex qui se crachait dans les mains puisse l'étaler sur les pieds pour s'hydrater.
2: J'y pense tellement souvent.
1: Moi, j'essaie de pas y penser, je t'avoue que
2: c'est
1: assez compliqué. C'est surtout la texture qui me...
2: Oh mon dieu.
1: Voilà. Bon. Donc c'est pas de cet acabique, parce qu'il sentait très bon, il s'achetait du shampoing et tout, enfin c'était super. Et en fait il a été très perturbé par le fait que je lui dise que je savais pas trop si j'étais vraiment attirée par l'hétérosexualité, c'est même pas les hommes, c'est genre les relations, même les relations sexuelles très hétéronormées, et ce qu'il était profondément, enfin malheureusement, hein, c'est ce qu'il aimait aussi, il aimait
2: ouais,
1: ça, et c'était ses délires sexuels et, et tout, c'était vraiment ça. Et ça l'a beaucoup perturbé. Et il était en mode, mais oui, mais moi, ce que j'imaginais, c'était toi avec des gros muscles et moi avec une robe. Moi aussi, je suis queer comme toi. Et enfin, bref.
2: Waouh! Ah oui.
1: Je crois que, ouais, ouais.
2: Il a fait un petit raccourci.
1: C'était compliqué, ouais. Et puis au-delà de ça, il était très problématique, même au niveau sexe. En fait, il avait presque 30 ans quand même, le mec, il était. Soi-disant pas renseigné sur des trucs, mais par exemple des trucs, attention ça va être cru, bon là je mettrai peut-être pas dans le podcast, mais genre je te touche pas avant de te pénétrer exprès pour que tu sois plus serré, quoi. Et c'était...
2: Non,
1: et je lui demandais,
2: rigoles,
1: mais et en fait c'est... Il m'a dit ça parce que je lui ai dit, mais pourquoi tu fais ça? Il me dit, ah parce que non.
2: Oh,
1: et oui, ça existe,
2: Dieu.
1: Parce que par exemple je pense que avec qui je suis sortie pendant 2 ans, et si, il faisait ça pour ça, en fait, et moi, je savais pas, j'étais en mode, c'est comme ça, en plus, je savais même pas qu'il y avait d'autres trucs que la pénétration, mais...
2: J'ai jamais entendu quelque chose de pareil, c'est...
1: Oui,
2: c'est
1: et bah oui, c'est atroce, il était en mode, ah bon, mais moi, je fais ça pour notre plaisir à tous les deux et tout, mais c'est absurde, quoi, et même dans sa manière de se comporter au quotidien et tout... Il me voyait d'une manière en fait qui était atroce, quoi. Il était en mode, j'aime bien les filles discrètes qui s'habillent de manière pas trop extravagante, un peu nerd, nanana. Et t'es en mode, j'aime les filles un peu discrètes comme Pink Pantress. Alors déjà, si tu trouves que c'est ça la personnalité de Pink Pantress, c'est que t'es un miroir déformé de la réalité, je pense.
2: Ouais.
1: Mec,
2: un truc mais fantasmique, un peu de une meuf qui brille mais pas trop non plus, quoi.
1: Il arrêtait pas d'avoir une image de moi un peu enfantine et douce, ce qui me déplaît, que ce soit de la part d'un ami ou d'un collaborateur ou de qui que ce soit, j'ai pas envie d'envoyer cette image, je pense que je la renvoie pas, donc décider de me voir que comme ça, pour moi c'est pas me voir et donc pas m'aimer et pas avoir envie de sortir avec moi en fait.
2: C'est
1: et donc au début j'ai souvent ce truc de me dire en fait le mec s'il est attiré par moi, bah forcément il est queer et il comprend et sent ça en fait, mais non, les gens arrivent à te regarder sous ce qui leur
2: Je crois que c'est un truc très hétérosexuel d'idéaliser l'autre et de faire un peu comme tu veux toi dans ta tête, te créer un peu ton rêve relationnel et de l'appliquer sur quelqu'un donc qui est plutôt sympathique mais que ça dérangerait peut-être pas en fait cette idéalisation, c'est dégueulasse.
1: Ouais, non, c'était terrible. Hein. Puis même du coup, il venait chez moi pendant 4 jours d'affilée, on foutait rien. Il me disait, ah bon, je savais pas que t'avais énormément de travail, alors que moi, à chaque fois, le matin, par exemple, je me levais, je renvoyais plein de mails, je travaillais quand il voyait pas, et genre, t'as l'impression que moi, j'ai pas énormément de travail, tu vois rien que mon Insta, t'as pas l'impression que ça demande du travail, genre, je sais pas. Et là, en fait, je remarque tous les biais de... Il me dit mais c'est très dur pour moi en ce moment, il me renvoie des messages, je suis désolée de t'avoir complètement brisée, je suis une personne terrible, mais c'est très dur la vie. Et en fait ça marche à chaque fois sur moi ces arguments. Enfin, voilà. Mmh. Et là j'ai capté que du coup c'était abusif comme truc, c'était culpabilisant. Mmh. Et en fait ça marche trop sur moi quoi, faut que je fasse gaffe.
2: Ouais, ouais, et puis surtout te dire des trucs comme désolée de t'avoir brisée, enfin ça y est en fait... Genre, ouais, tu penses que toi, tu vas me briser ? Non, en fait, ouais. Ok, et donc du coup, c'est toi qui as mis un terme. Enfin, t'as dit, c'est mon stop.
1: Ouais, ouais, assez rapidement et clairement, quoi. Mais après, il est fou. Après, il me disait, un jour, t'as mis un décolleté. Ça m'a beaucoup perturbée, car moi, je préfère les meufs qui s'habillent discret. Ça m'a perturbée que tu fasses autant d'efforts.
2: Je vois très bien le genre.
1: Trop belle, en plus.
2: Je vois très bien le genre de mec qui dit tu veux pas te démaquiller, je te préfère au naturel. Alors,
1: mais oui. Ta gueule, en fait. Et ça l'a perturbé de voir mes tétés et je pense aussi qu'il se dit vu qu'elle est queer et qu'elle se questionne.